0: You.
1: Merde, c'était quoi ça?
2: Un taxi?
1: Comment ça un taxi? Enfin, je croyais qu'on volait.
2: Précisément.
1: Donc vous allez nous dire ce qui se passe, hein? On est où là? Et on est quand?
2: Nous amorçons notre descente vers Hill Valley en Californie. Il est 4h29 de l'après-midi. Nous sommes au mois d'octobre, le mercredi 21 de l'an 2015.
1: On est en 2015? Vous voulez dire qu'on est dans le futur?
3: Le futur? Mais de quoi tu parles? Comment veux-tu qu'on soit dans le futur?
1: Jennifer, voyons, comment te dire ça? Tu es... dans une machine à voyager dans le temps.

s'ennuie, il n'arrive pas à se débarrasser de son vieux gros chat gris. Pour mettre à la porte son chat, il a tenté n'importe quoi. Il a même posté au Canada et lui a dit « Tu resteras là ». Mais le matou revient le jour suivant. Le matou revient, il est toujours vivant. Thompson paye un petit gars pour assassiner le chat. L'enfant part à la pêche, l'animal dans ses bras. Au milieu de la rivière, le canot a coulé. Le fermier apprend que l'enfant s'est noyé. Mais le matou revient le jour suivant. Le matou revient, il est toujours vivant. Le voisin de Thompson commence à s'énerver. Il prend sa carabine et la bourre de TNT. Le fusil éclate. La ville est affolée car une pluie de petits morceaux d'hommes commence à tomber. Mais le matou revient le jour suivant. Le matou revient, il est toujours vivant. Le fermier découragé envoie son chaton chez le boucher pour qu'il en fasse du hachis parmentier, de la chair à pâté du fast-food hamburger. Le matou hurle et disparaît dans la machine. De la viande poilue est affichée sur la vitrine. Mais le matou

0: Cette fois-ci, on expédie le chat au Cap Kennedy. C'est dans une fusée à 3 étages qu'il est parti. Le fermier saute de joie car il n'a plus de soucis. Et puis le lendemain matin, on l'appelle de Miami.
1: Hello, Farmer Thompson. We got your cat here. Yes, we don't know how he got back down, but he's definitely here. Would you mind coming and picking him up, please?

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0: maître a donné à Dobby une chaussette.
1: Comment ? Je ne dis rien.
0: Le maître a fait cadeau à Dobby d'un vêtement. Dobby est libre.

0: La première fois que j'ai mangé au restaurant.
1: La première fois que j'ai cuisiné avec maman.
2: La première fois que j'ai réussi à marcher.
3: La première fois que j'ai mangé des frites.
4: La première fois que je suis tombée amoureuse.
5: La première fois que je suis allée à la mer.
6: La première fois que je me suis ouvert l'arcade sourcilière.
7: La première fois que je suis tombée dans la piscine.

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Conte pour enfants passage, Jacques Prévert. L'autruche. Lorsque le petit Poucet, abandonné dans la forêt, sema des cailloux pour retrouver son chemin, il ne se doutait pas qu'une autruche le suivait et dévorait les cailloux un à un. C'est la vraie histoire, celle-là. C'est comme ça que c'est arrivé. Le fils Poucet se retourne, plus de cailloux. Il est définitivement perdu. Plus de cailloux, plus de retour. Plus de retour, plus de maison. Plus de papa-maman. C'est désolant, se dit-il entre ses dents. Soudain, il entend rire. Et puis le bruit des cloches. Et le bruit d'un torrent. Des trompettes. Un véritable orchestre. Un orage de bruit. Une musique brutale. Étrange, mais pas du tout désagréable. Et tout à fait nouvelle pour lui. Il passe alors la tête à travers le feuillage et voit l'autruche qui danse, qui le regarde, s'arrête de danser et lui dit, l'autruche, « C'est moi qui fais ce bruit, je suis heureuse, j'ai un estomac magnifique, je peux manger n'importe quoi. » Ce matin, j'ai mangé 2 cloches avec leurs battants, j'ai mangé 2 trompettes, 3 douzaines de coquetiers, j'ai mangé 1 salade avec son saladier, et les cailloux blancs que tu semais, eux aussi, je les ai mangés. Monte sur mon dos. Je vais très vite. Nous allons voyager ensemble. Mais, dit le fils poussé, mon père et ma mère, je ne les verrai plus. L'autruche, s'ils t'ont abandonné, c'est qu'ils n'ont pas envie de te revoir de si tôt. Le petit Poucet. Il y a sûrement du vrai dans ce que vous dites, Madame l'autruche. L'autruche. Ne m'appelle pas Madame. Ça me fait mal aux ailes. Appelle-moi Autruche tout court. Le petit Poucet. Oui, Autruche. Mais tout de même, ma mère, n'est-ce pas? L'autruche. N'est-ce pas quoi? Tu m'agaces à la fin. Et puis, veux-tu que je te dise, je n'aime pas beaucoup ta mère, à cause de cette manie qu'elle a de mettre toujours des plumes d'autruche sur son chapeau. Le fils Poucet. Le fait est que ça coûte cher. Mais elle fait toujours des dépenses pour éblouir les voisins, l'autruche. Au lieu d'éblouir les voisins, elle aurait mieux fait de s'occuper de toi. Elle te giflait quelquefois. Le fils Poucet. Mon père aussi me battait, l'autruche. Ah, monsieur Poucet te battait. C'est inadmissible. Les enfants ne battent pas leurs parents. Pourquoi les parents battraient-ils leurs enfants? D'ailleurs, monsieur Poucet n'est pas très malin non plus. La première fois qu'il a vu un œuf d'autruche, sais-tu ce qu'il a dit? Le fils Poucet, non. L'autruche, eh bien, il a dit, ça ferait une belle omelette. Le fils Poucet, je me souviens. La première fois qu'il a vu la mer, il a réfléchi quelques secondes et puis il a dit, quelle grande cuvette, dommage qu'il n'y ait pas de pont. Tout le monde a ri, mais moi j'avais envie de pleurer. Alors ma mère m'a tiré les oreilles et m'a dit, tu ne peux pas rire comme les autres quand ton père plaisante. Ce n'est pas ma faute, mais je n'aime pas les plaisanteries des grandes personnes. L'autruche, moi non plus. Grimpe sur mon dos, tu ne reverras plus tes parents, mais tu verras du pays. Ça va, dit le petit Poucet. Et il grimpe. Au grand triple galop, l'oiseau et l'enfant démarrent. Et c'est un très gros nuage de poussière. Sur le pas de leur porte, les paysans hochent la tête et disent « encore une de ces sales automobiles ». Mais les paysannes entendent l'autruche qui carillonne en galopant. Oh, « vous entendez les cloches ?» disent-elles en se signant. « C'est une église qui se sauve, le diable. Sûrement, cours après !» Et tous de se barricader jusqu'au lendemain matin. Mais le lendemain, l'autruche et l'enfant sont loin.

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0: Oh oui.
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0: Moi, je voudrais aller pêcher. Ah,
1: moi, j'aimerais mieux aller danser.
0: Faire du camping, c'est amusant.
1: Oh, j'ai peur des guêpes et des serpents.
0: Oui, mais faisons du nudisme intégral.
1: Oh, c'est un enfant.

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0: La chose n'a de sens que dans l'usage que l'on fait de la chose. Notez ça.
1: Oh, c'est quand même pas hyper pratique, monsieur. Elle est trop basse, la chaise.
0: Ah non, elle est trop haute. C'est la table qui est basse. Qui est plus basse que le plafond, plus haute que le plancher. Ils ont la tête en bas. Tout est relatif. Notez ça.
1: Ça va mal, là. J'ai rien compris. Rien.
0: Notez ça, c'est important.
1: C'est complètement perché. Dès qu'il explique, il complique. Je comprends juste quand il dit noter ça.

0: Bon, alors, mon petit chou, là, qu'est-ce que tu veux faire quand tu seras grand?
1: Moi, quand je serai grand, je serai un vampire.
0: Ah bon? Et c'est une bonne situation, ça, vampire?
1: Bien sûr, pas.

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0: J'ai une question.
1: Bah tiens.
0: Comment on choisit si on est droite ou de gauche?
1: Ça dépend de ta sensibilité.
0: J'ai une question.
1: Bah tiens.
0: C'est quoi ma sensibilité?
1: Ta sensibilité, c'est les choses qui te font de l'effet. Les choses qui te plaisent, qui te font rigoler ou qui te font pleurer. C'est ça, ta sensibilité.
0: Moi, ce qui me fait de l'effet, c'est les trucs phosphorescents. C'est le moment où ça s'éteint dans la salle, avant un spectacle ou avant un film. C'est les guirlandes, les feux d'artifice, le trajet du métro en plein air quand la nuit tombe.
1: J'ai une question.
0: Bah tiens.
1: Ta sensibilité, c'est plutôt la nuit que le jour?
0: Oui, c'est plutôt la nuit, ma sensibilité.
1: Ta sensibilité, c'est plutôt de penser beaucoup aux choses avant qu'elles aient eu lieu? Ta sensibilité, c'est plutôt d'aimer le moment où on prépare une fête? On accroche des guirlandes, on gonfle des ballons? Encore plus que le vrai moment de la fête?
0: C'est ça, oui.
1: Ben, c'est une sensibilité de gauche.
0: C'est quand on gonfle des ballons, la sensibilité de gauche?
1: Non, c'est quand on a une attirance pour les choses mélancoliques. Qu'on aime bien avant les choses, après les choses, mais un petit peu moins pendant les choses.
0: C'est bien ce que je disais, c'est quand on gonfle des ballons alors.
1: C'est ça, c'est quand on gonfle des ballons avant la fête, et puis après quand tout le monde est parti, quand on ramasse les serpentins, quand quelqu'un dit c'était bien, tout le monde avait l'air content. Tiens, il y a quelqu'un qui a oublié son écharpe sur le canapé, ça doit être Simon. La sensibilité, c'est quand on a une petite idée de qui a pu oublier son écharpe sur le canapé.

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0: Cours, cours.
1: Non, mais je dis ça parce que je sais de quoi je parle, parce qu'à une époque, je travaillais aussi. Comme vous, j'avais un vrai travail, quoi, je veux dire, dans un bureau, pareil, avec tout ce qu'il faut, un ordinateur, un pot à crayon, un presse-papier, wouh. Un collègue avec des pellicules sur sa veste. C'est sympa. Non, c'était bien, en plus, moi, je me suis bien mariée. Il y avait juste un truc que je n'aimais pas, enfin, qui était terrible pour moi, c'était les horaires, en fait. Enfin, les horaires matinaux, hein. Ouais, non, parce que sinon, tout ce qui était horaire de fin de journée, par exemple, ça, j'étais très ponctuel, j'avais pas de problème avec ça.

Dès les premières mesures de l'orchestre, la salle retient son souffle. Une musique rythmée et entêtante emplit progressivement le théâtre. « J'ai l'impression de voyager à bord d'un train !» murmure Léo à l'oreille de Bella. Il s'enfonce dans son siège et ferme les yeux pour se laisser conduire dans un décor imaginaire.

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2: Qu'est-ce que tu fais là, Pépito, là?
3: Si, seigneur.
2: Mais t'as mis des miettes partout, là. Oh. Non, mais... 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

0: si c'était mon dernier album, je pense que j'aurais envie de dire au public, rendez-vous demain au Café de la Plage pour fêter ça. Voilà, ça c'est. Alors écoutez bien, attention tout le monde, demain au Café de la Plage, on va boire un coup ensemble et c'est Firmin qui paye.
1: Allez. Une énorme fête, super. Voilà,
0: soyez là.
1: Pense à prendre ton carnet de chèque, Firmin.
2: Hey, hey, hey. Sur cet album, il y avait aussi des invités. Il y avait Claire Moulin à la trompette,
3: pouet, pouet.
4: Vincent et Guillaume,
5: l'amitié est une force.
2: À la guitare, il y a eu Christophe Bastien
5: himself.
4: Il y avait aussi la grande chorale de la Crevette d'Acier.
6: Hello.
2: Mais n'oublions pas, à l'harmonica, Damien Tartamella
7: est venu faire les voix, les chœurs, la seule et unique Caroline Pascal.
6: Ouais.
4: Il y avait aussi Chloé Lacan.
8: Ouais, salut.
2: Et le grand orchestre philharmonique. Qu'aurait été cet album sans les incontournables Maggie Roland, qui nous vient du groupe Alex et sa guitare.
7: Et enfin, au son, l'unique, le seul, l'immense Michel Brun.
9: Non, c'est Stéphane, en fait.
10: T'es sûr?
9: Oui.
10: Oh là là.
9: Ah, c'est la boulette.
10: Bon, enchaîne.
9: Ouais.
7: Stéphane Prin.
10: Yahoo.
7: Oui. Bravo, Stéphane.

Scène de la vie des antilopes. En Afrique, il existe beaucoup d'antilopes. Ce sont des animaux charmants et très rapides à la course. Les habitants de l'Afrique sont les hommes noirs, mais il y a aussi des hommes blancs. Ceux-ci sont de passage, ils viennent pour faire des affaires et ils ont besoin que les noirs les aident. Mais les noirs aiment mieux danser que construire des routes ou des chemins de fer. C'est un travail très dur pour eux et qui souvent les fait mourir. Quand les blancs arrivent, souvent les noirs se sauvent. Les blancs les attrapent au lasso et les noirs sont obligés de faire le chemin de fer ou la route. Et les blancs les appellent des travailleurs volontaires. Et ceux qu'on ne peut pas attraper parce qu'ils sont trop loin et que le lasso est trop court ou parce qu'ils courent trop vite, on les attaque avec le fusil. Et c'est pour ça que quelquefois une balle perdue dans la montagne tue une pauvre antilope endormie. Alors c'est la joie chez les blancs et chez les noirs aussi, parce que d'habitude les noirs sont très mal nourris. Tout le monde redescend vers le village en criant « Nous avons tué une antilope !» et en faisant beaucoup de musique. Les hommes noirs tapent sur des tambours et allument de grands feux. Les hommes blancs les regardent danser. Le lendemain, ils écrivent à leurs amis « Il y a eu un grand tam-tam, c'était tout à fait réussi !» En haut, dans la montagne, les parents et les camarades de l'antilope se regardent sans rien dire. Ils sentent qu'il est arrivé quelque chose. Le soleil se couche et chacun des animaux se demande, sans oser élever la voix, pour ne pas inquiéter les autres. Où a-t-elle pu aller? Elle avait dit qu'elle serait rentrée à 9h pour le dîner. Une des antilopes, immobile sur un rocher, regarde le village, très loin tout en bas, dans la vallée. C'est un tout petit village, mais il y a beaucoup de lumière et des chants et des cris. Un feu de joie. Un feu de joie chez les hommes. L'antilope a compris. Elle quitte son rocher et va retrouver les autres et dit « Ce n'est plus la peine de l'attendre. Nous pouvons dîner sans elle. » Alors toutes les autres antilopes se mettent à table. Mais personne n'a faim. C'est un très triste repas.

Même chose pour les pattes arrière. 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

0: Allô, allô, Martin, quelle nouvelle? Ma jument grise, morte aujourd'hui? Expliquez-moi, cocher fidèle, comment cela s'est-il produit?
1: Cela n'est rien, madame la marquise, cela n'est rien, tout va très bien. Pourtant il faut que l'on vous dise, on déplore un tout petit rien. Et la pairie dans l'incendie qui détruisit vos écuries. Mais à part ça, madame la marquise, tout va très bien, tout va très bien.
0: Allô, allô, Pascal, quelle nouvelle? Mes écuries ont donc brûlé

Oh. Vous savez, j'en mets toujours un peu pour épicer mes feuilles de mâche. Oh bah oui, c'est meilleur comme ça. Parce que, entre nous,

0: Elle m'a dit:
1: hélas, ma pauvre amie, j'en ai mangé une ce midi.
0: Oh!
1: Vous savez, très cher, je fais un pot-au-feu. Mais j'ai une recette secrète que je cache.
0: Ah oui?
1: Elle est fameuse à 7000 lieues. C'est le potache.

0: café. Je ne suis pas un barman, je suis un policeman. C'est parti.
1: Yo, je peux venir, papa?
0: Fiston, tu es mon magnifique, précieux petit ange que j'aime, mais je ne peux pas te laisser venir avec moi. Pas avant que tu aies ton premier poil sur le torse.
1: Mais j'ai du poil sur le torse.
2: C'est mon poil tout craché.
0: Attends un peu. C'est pas un poil de torse.

dit à sa mère, Ching-Kong, dis-moi que tu m'aimes bien. Mauvais caractère, il fait sur mes genoux, oh ben tant pis, bah ce n'est après tout qu'un petit pipi. Dites donc, ce n'est pas un petit chien quelconque, Ching-Kong. Bien que durant toute

j'ai pas mes règles, justement, tu vois. Il y en a que j'en ai marre de vivre dans un garage. Je suis une femme, tu te souviens de ce que c'est? Une femme, c'est pas juste un truc qui sourit et qui a la peau douce. Une femme, ça bouge, ça pense, ça évolue. 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

0: Pendant ce temps, Jean-Pierre, seul chez lui, écoutait au dehors les bruits de plus en plus forts qui venaient du village. Il se dit
1: « Ça y est, les Fanqués ont attaqué !»
0: Mais en tendant l'oreille, il comprit que ces cris étaient en réalité des cris de joie et de liesse des habitants. Il prit son manteau et sortit. Sur la place du village, les gens rigolaient, festoyaient. Les sœurs Fanqués s'adressèrent à la foule.

habitants se regardèrent interloqués. Mais ils se laissèrent vite emporter dans la grande farandole menée par les sœurs Fonky. Et vu du ciel, cette farandole merveilleuse

les habitants s'exécutèrent. À mesure qu'ils dansaient, Jean-Pierre sentit se poser sur son bras 1, 2, 5, 10 abeilles. Et en levant la tête, il vit une nuée qui dansait en 8, comme les habitants. Pour la première fois depuis très longtemps, Jean-Pierre sourit. La fête battait son plein. À minuit, un char extraordinaire, conduit par Germain, s'arrêta devant Marie-Pierre. Voilà donc ce que fabriquait Aimé Fonky dans son garage. Marie-Pierre monta sur le char et ils partirent tous les deux, acclamés par la foule.

0: Hier soir dans la cuisine, je préparais le dîner. Quand mon petit garçon est entré, il m'a tendu un morceau de papier griffonné. J'ai essuyé mes mains sur mon tablier, je l'ai lu, et voici ce qu'il disait.
1: Pour avoir film au lit toute la semaine, 3 francs. Pour avoir été aux commissions, 1 franc. Pour avoir surveillé le bébé pendant que toi tu allais aux commissions, 1 franc 25. Pour avoir descendu la corbeille à papier, 75 centimes. Pour avoir remonté la corbeille à papier, 1 franc et 10 centimes. Pour avoir arrosé les fleurs sur le balcon, 25 centimes. Total, 9 francs et 85 centimes.
0: Je l'ai regardé. Il se tortillait en mâchant son crayon. Et une foule de souvenirs sont revenus à ma mémoire. Alors j'ai pris son crayon, j'ai retourné la feuille, et voilà ce que j'ai écrit.

0: cadeau. Quand il a eu fini de lire, il avait un gros chagrin dans les yeux. Il a levé la tête et a dit
1: « Non, je t'aime très beaucoup. »
0: Il a repris son papier, l'a retourné, et en grosses, grosses lettres,

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0: Comment trouvez-vous l'engin? J'ai voulu m'en servir, j'ai cru que j'avais compris, j'ai tout effacé.
1: Non, c'est simple, vous voulez que je vous montre? C'est comme une machine à écrire avec une mémoire.
0: Ah oui, mais c'est ça qui est effrayant. Une mémoire et pas de souvenirs.

c'est parti!

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0: pas compris ce que ça voulait dire, la bourre-partie.
1: Écoute, la bourre-partie, ça veut rien dire en français. Voilà, ça ne veut dire quelque chose qu'en Angleterre. C'est comme le colorant rose dans les gâteaux à la banane. Comme les blagues de Benny Hill quand il est déguisé en chinois. Ça ne veut dire quelque chose qu'en Angleterre. Si on devait le traduire en français, on dirait de gauche. Et encore, même pas. On dirait même pas ça. Et de toute façon...
0: De gauche ?
1: De gauche, oui.
0: Comme le poulet du dimanche ?
1: Comment ça, comme le poulet du dimanche ?
0: Papa, il dit ça des fois le dimanche. Il dit, oh là là, ce poulet, il est bon. On dirait qu'il est de gauche.
1: Oui, bon, bah, ça, c'est ce que je disais. Voilà, ça dépend des goûts. Je savais pas que ton père était... je savais pas que vous mangez du poulet tous les dimanches.
0: Et de droite, ça existe pas ?
1: Ah si, si, si, ça existe.
0: Du poulet de droite ?
1: Et comment ça, du poulet de droite ?
0: C'est comment, le poulet de droite ?
1: Tu veux savoir ?
0: Ben oui.
1: C'est un poulet qui a eu des valeurs toute sa vie. Des valeurs de droiture, des valeurs morales, des valeurs de travail. Un poulet qui a gravi les échelons de la société à la sueur de son front. Un poulet qui s'est lavé les dents chaque soir, vraiment, vraiment, pendant 3 minutes. Et pas 45 secondes. Un poulet qui a mangé 5 fruits et légumes par jour. Un poulet qui sait faire un massage cardiaque à une dame âgée qui tombe par terre dans la rue. Un poulet qui a le regard tourné vers l'avenir, qui a bien placé son argent, qui trouve que la Marseillaise est une jolie chanson. Un poulet qui se rase de près et dont la maman poulet trouve qu'il est très bien coiffé.
0: D'accord, d'accord. Donc de gauche, ça veut dire qu'il se lave les dents seulement pendant 45 secondes.
1: Ben voilà.
0: Dans la famille, on est tous de gauche alors.

0: grands yeux.
1: Oui, c'est ça!
2: Des yeux immenses, grands ouverts, parce qu'ils sont toujours émerveillés de ce qu'ils voient. C'est ça, ma vraie nature. Je suis venu au monde avec des yeux qui voient d'abord ce qu'il y a de merveilleux dans toute chose. Des yeux qui voient les lumières dans les arbres, de la magie dans l'air. Cet émerveillement, c'est ça que j'apporte au monde. Et c'est aussi ce que je protège chez les enfants. C'est ça qui fait de moi un gardien. C'est ça, ma...

est calme, propice à une promenade sur le pont du bateau. Mais une brise taquine fait voler un chapeau jusqu'au pied du maestro, celui de l'élégante danseuse de la cour. Le musicien s'en amuse, il le ramasse et rejoint la jeune femme près du bastingage. Django, dit-il. Bella, répond-elle. Je parlais de vous ce matin même, sans doute avec votre plus jeune admirateur. La vie est décidément pleine de surprises. Pleine de surprises et fort exquise, renchérit le maestro. 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Sous le charme du musicien, Bella acquiesce

C'est triste quand même de ne pas reconnaître son enfant. Hein? Il ne faut pas de physionomiste. Il me semble que si j'avais un enfant, moi je le reconnaîtrais. À condition qu'il me ressemble, naturellement.

C'est triste, ça, quand même. Elle avait plus de crayon. Forcément, elle se baladait avec son panier à découvert, n'est-ce pas? Alors, le vagabond, lui, il passait à côté de son panier, n'est-ce pas? Alors, avec sa main, alors, hop, il a pris tous ses crayons. Comme ça, elle n'en avait plus. C'est vrai qu'elle n'en avait pas besoin, puisqu'elle n'en vendait jamais, mais quand même. Un marchand de crayons, en gros, lui dit, viens chez moi, mon enfant. Je t'en ferai voir des beaux, je ne te demanderai pas d'argent. Ce fut un drôle de marché, car c'était un drôle de marchand. Et elle l'a senti passer, car elle en a eu un enfant. C'est triste, ça, quand même, d'abuser d'une inconnue comme ça. C'est vrai qu'elle était faible aussi. C'est pas parce qu'il disait qu'il avait qu'il était quand, enfin, elle avait un enfant, quoi. Elle avait bonne mine. Si seulement elle avait une mine de crayon. Mais non, mais c'est ça qui la minait. Alors elle l'a abandonné, son enfant. Puis qu'est-ce qu'elle a fait plus tard, cet enfant, hein? Elle vendait des cartes postales, puis aussi des crayons. Car sa destinée fatale, c'était de vendre

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Allez, on va faire appel à la mémoire collective et retrouver dans nos souvenirs tout ce qui a vécu et qui peut vivre encore, ici et maintenant. Souviens-toi du bidet, de Johnny Hallyday, le bon vieux Minitel, les cassettes vidéo, le smartphone tectonique, le téléphone filaire, le moulin à café, la blouse de l'écolier, la machine

0: Bonne Saint-Valentin à toi et bonne Saint-Valentin à toi aussi. Hein? À toi et à toi.
1: C'est quoi la Saint-Valentin?
2: N'importe quoi! Vous allez pas me dire que vous avez jamais entendu parler
0: la plus belle fête de l'année! Wouhouhou!

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0: tas de choses à faire.
1: Oh, c'est vrai?
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Et quel est ce bruit bizarre qui vient de mon placard? Est-ce un méchant lézard qui affûte ses dents? Ou bien un léopard qui se change en serpent?

0: ce serait bien le vent. Allez, pas de panique. Et puis c'est pas gênant, ça fait de la musique.
1: Bizarre, bizarre, c'est quoi ces bruits bizarres? 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
0: C'est pas du tout le vent. C'est quoi ces bruits bizarres? C'est peut-être un guépard, caché dans le placard, attendant le moment pour foncer dans le noir.

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0: quelle virtuose, c'est charmant. Dites-moi, monsieur le musicien, vraiment vous jouez très très bien. Comment faites-vous de l'instrument sortir des accents si charmants?
1: Ah ah ah ah ah ah, je vais vous expliquer ça.

fait. Ah ah, oh, et j'ai l'accord parfait. C'est un ordre de fête discret. Madame, regardez bien. La musique vient par ici. Oh, oh, oh, oh, oh, oh. Et s'en va par là.

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0: Papa,
1: oui,
0: tu peux me raconter une histoire avec plein d'animaux, s'il te plaît.
1: Heureux comme un poisson dans une fable de La Fontaine, sans y prêter attention, des animaux squattent ma rengaine. L'arche de Noé des expressions, ils sont toute une ribambelle, mais revenons à nos moutons et engageons la ritournelle.